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3: Son 22 horas, 40 minutos.
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3: son, las 12 horas, 20 minutos.
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9: 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Vous êtes branchés votre émission spéciale, votre émission dominicale, baptisée d'étant théâtral, avec bien sûr la troupe Alcibiade. Et pour la présentation de cette émission, la voix de Sonia Chérubin, Mona Gabriel, touche technique Colson Réjouis. Alors là, n'a dit ou bienvenue dans spécial dédicace nous pour jeudi dimanche là. N'a dit bonjour à Colson Réjouis, bonjour à tout studio Caraïbe FM. Bonjour à vous, chers auditeurs et auditrices. Bonjour. Et n'a pas démarré avec spécial dédicace nous pour jeudi dimanche là. 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
9: la nous disons bonjour, là n'a pas salué Alfred Lapomarède et Erline Lapomarède depuis Jérémy. 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
9: 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Radio L'autre Niveau FM Boston, PDG Renault David, bonsoir, bon dimanche. 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
3: Ce sont las 12 horas 40 minutos.
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3: 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Son las 12 horas, 50 minutos.
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10: 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Bonne semaine à vous.
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2: 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Et pour nous être capables, est-ce que nous sommes capables de créer un studio pour ça? 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

0: son las 19 horas, 40 minutos.
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